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Vous semblez oublier en effet, mes amis, que vous n'êtes que des salariés, c'est-à-dire les êtres les plus vulnérables du monde capitaliste, des chômeurs en puissance. Le chômage. Le chômage et son cortège de misère. Y avez-vous pensé ?

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0: Ce qui est très très bien de façon générale, c'est que quand même, on se retrouve chaque mercredi dans Zone Mixte sur Radio Graffiti et on est content de se retrouver comme à l'habitude. La semaine dernière, on a eu Christophe Ferrari qui était venu nous présenter une très très belle initiative puisque, on fait des vêtements, j'ai envie de dire seconde main, parce qu'attention, il faut se méfier, c'est de la seconde main, c'est-à-dire qu'en fait, on remet sur le marché un certain nombre de vêtements. La boutique se situe là. On y est allé tout à l'heure. C'est vrai, on a des vêtements pas chers. Et Christophe nous avait présenté à la fois le projet de Relais Lorraine. Ils font effectivement beaucoup, beaucoup, beaucoup de choses. Et en particulier de l'insertion, de la formation et du recyclage. Recyclage du textile, des vêtements. J'espère que cette émission va éclairer un petit peu vos lanternes sur la nécessité peut-être de refaire des choses dans ce domaine, parce qu'il n'y a pas que les Repair Café. Les Repair Café, ça marche bien. Entre autres, sur la métropole, il y en a de très nombreux qui se sont développés par le biais des MJC. Et ça marche bien. C'est-à-dire qu'en fait, on jette de moins en moins, on répare de plus en plus. Et puis, vous savez, ce qu'on appelait les choses programmées, la fin de... il n'y a qu'à aller voir dans les déchetteries, on comprendra. Mais ça recycle, ça repart dans d'autres circuits. Et au fond, c'est une très belle chose. Donc, n'hésitez pas. Aller dans ce qu'on appelle les friperies, mais c'est pas péjoratif, c'est ce que disait Christophe, la friperie, ça a quelque chose de noble, parce qu'au fond, on évite de jeter, et je trouve que rien que ce geste-là, c'est un beau geste, c'est très noble. Alors après, effectivement, on résume très vite, il y avait ces fameux tissus un petit peu de briquet de broc, ces tissus chinois et autres, qui, quand ils ont passé au lavage... Fabrice en est le témoin, n'est-ce pas? D'ailleurs, il met en général du XXL et quand il arrive, ça ressemble à du S ou à du XS. Mais Bonjour Fabrice, bonjour Karine, comment allez-vous?
1: Bonjour tout le monde, bonjour Hervé.

0: adapté, hein. C'est comme le jazz rock. Le jazz rock, non, le jazz rock, s'il y a encore matière à écouter des choses sympathiques et agréables. Donc n'hésitez pas, allez découvrir Big Big Train, il y a de quoi rigoler. Voilà, c'est un collectif qui a beaucoup changé de personnel, mais en tout cas, ils font une musique splendide. C'était l'unique date en France, et j'ai été là pour le coup un spectateur heureux et privilégié. J'étais pas tout seul, mais en ce qui me concerne, moi musicalement, j'étais très très bien. En plus, quel talent, trompette, clavier, un bassiste de génie qui joue sur des guitares double manche, tout comme le guitariste. D'accord. Donc ça nous a rappelé plein de choses et c'était vraiment agréable. Les gens sont venus de très très loin puisque c'était une date unique en France. Et il y avait des gens de région parisienne, de la Marne, bref, de beaucoup plus bas, du côté du sud. Il y a vraiment des aficionados qui suivent ce groupe et c'était un vrai plaisir. Voilà, chez Paulette. Allez.
1: Voilà, ça c'est dit.
0: Bah oui, hein. C'est le bonheur. Vers 17h30, on aura par téléphone Christine Gallois qui organise, on y était allé Fabrice l'année dernière, du côté de Terreville, un concert. Là, cette fois-ci, il y aura Tagada Jones
2: et Ellie Scott.
0: Ellie Scott, les Tagada, on les a vus et revus, c'est bien, c'est du.
2: Oh, ça mérite.
0: Hein. Ouais, ça mérite. Et puis, il y a les Scott. Alors, les Scott,
2: ça mérite aussi. Hein.
0: Ça mérite aussi, c'est un tribute à Asdes.
2: Époque Bon Scott.
0: Voilà, et c'est un show, hein, mais un show véritablement. On a reçu Manu et on avait reçu dans nos studios, évidemment, Tony Curanti, qui était un des batteurs d'Asdes.
2: Le premier batteur du premier album de TNT.
0: Et donc, qui était venu d'ailleurs ici en direct dans les studios, et c'était un grand et beau moment.
2: Tout à fait, ouais.
0: Il y en aura d'autres.
2: Un gentil monsieur.
0: Oui, il y en aura d'autres, puisque vous le savez que prochainement dans Zone Mix, on recevra Dorothée et.
2: Chantal Goya.
0: Et Chantal Goya. Alors.
2: Qui va passer aux élites d'ailleurs.
0: Oui, c'est incroyable.
2: Faut réserver les places tout de suite. Hein.
0: J'ai vu ça, c'est quand même dingue. Hein. Est-ce que Céline Dion a fini sa série de concerts?
2: Non,
0: ça continue.
2: Ah oui, bah oui. Oui. Ça rapporte. Hein.
0: Elle en fait combien?
2: Je sais plus, mais un bon paquet. En plus, elle recommence en mai.
0: Ah oui, carrément.
2: Ouais.
0: Donc, elle est à Paris pendant des plombes.
2: Voilà. Ouais. Je pense qu'elle va racheter quelque chose à Tour Eiffel ou un truc comme ça.
0: Oui, elle va investir dans
2: l'immobilier.
0: Dans l'immobilier. Ouais. Bon, il y avait. Ça m'a rappelé un truc parce que Presley faisait ça dans un casino du côté de Las Vegas. Il avait fait des sessions même par satellite à l'époque. C'était dans les années 68, me semble-t-il. Mm-hmm. Et c'était prometteur. C'était déjà une fin de carrière pour le King. Et il était resté là pendant des plombes, et d'ailleurs dans ces fameuses tenues chamarrées un petit peu particulières, voire baroques. C'était la fin du King, et c'était un peu pathétique, donc bon, voilà, c'était pas un souvenir forcément très, très agréable. Je te vois pensive, ma chère Karine. je serai ton King pour cette émission.
1: Oh yeah.
0: Bah ouais, non mais attends, faut ce qu'il faut.
1: Ah, dis donc, je suis verni.
0: Il est là, le futur animateur de la
1: Il rappeur. Est là, notre futur animateur.
3: Je suis là.
0: Il a un casque sur les oreilles?
3: Ah non.
1: Ça y est.
0: Hop. Ça y est,
1: ouais.
0: Bon, il nous écoute, il nous entend.
3: Mais très très bien, Hervé.
0: Bonjour Bertrand, t'es dans l'angle mort. Alors, parce qu'il faudra que tu apprennes qu'ici à Graffiti, derrière la vitre, on en voit 2/3.
1: Eh oui.
0: Voilà. Alors,
3: je vais me mettre à côté de Karine. Avec volontiers.
0: Voilà. Ça va?
3: Voilà.
0: Ça va bien?
3: Ouais. Première visite avant, j'espère, un long parcours chez Graffiti.
0: Ouais.
3: C'est super sympa de m'accueillir. Et puis, à partir de. On va laisser passer le NJP.
0: Ouais.
3: Et puis, on va attaquer une petite émission rock qui s'appelle Rock en boucle.
0: Oui.
3: On pourra découvrir tout l'univers du rock que tu connais bien, que tout le monde connaît ici, je pense.
0: Oui.
3: Je trouve ça super génial.
0: Mais nous, on connaît pas le rock avec Fabrice. Nous, depuis de très nombreuses années.
3: Chantal Goya.
0: On est très très variés dans ce qu'on diffuse. Hein.
1: C'est éclectique.
0: C'est éclectique. D'ailleurs, on lui fera plaisir à Bertrand. On lui passera notre titre préféré à la fin de l'émission.
1: Oh non, oh,
0: c'est
1: pas
0: allé,
1: ça.
0: Oh, non, quand même.
3: C'est-à-dire.
0: Ah bah ça, on te laisse la surprise.
1: Non, toi, parce que tu vas pas t'en remettre.
0: Oui. Et je veux, je le dis. Tu sais, comme disait Jules César, je le veux.

0: Je l'aurai.
1: Je veux absolument l'avoir par téléphone où on va se débrouiller. Mais oui, oui, je sais qu'il tourne et qu'il fait encore des galas. Et je sais que Fabrice est très sensible à cet art qu'on appelle la variété éternelle. Hein? Okay. D'accord?
2: Bien sûr.
1: Alors, Christine Gallois, je disais, 17h30 probablement, donc pour parler de ce concert à Terville. Elle organise pas mal de choses d'ailleurs, Christine Gallois, et donc j'espère que ça a fonctionné. L'année dernière, c'était pas mal, hein, quand même.
2: C'était même très bien.
1: C'était même très bien. La bière est un peu chère, Christine, mais ça, on l'avait peut-être dit.
2: Il faut quand même qu'il y ait un peu de sous qui rentre dans la caisse.
1: Hein. Oui, c'est ça.
3: Bon, oui, puis de toute façon, ça a consommé avec modération. Donc,
1: oui, de toute façon, bien. Oui. Bon, alors, ce sera une demi-pinte. Voilà, c'est comme ça qu'on dit. On va écouter Tagada Jones. Alors, je ne sais pas si... ça vous va ?
0: Parfait.
3: Mais ouais. Très bien.
1: Bon, alors, Tagada Jones, un titre... on ne fait pas un lien avec l'actualité, les lycéens, les étudiants, mais on pourrait presque le faire. Mais...

0: Bon, ça me rappelle des tas de trucs parce que je vous dis, on les a vus très très souvent, Fabrice, hein, c'est pas nouveau.
1: Oui, au sapin barbu, entre autres.
0: Au sapin barbu, entre autres. Donc là, ça va se passer. Alors, ça s'appelle Rock on Wood Fest. C'est le samedi 10 octobre à la salle Le 112 à Terville. Bon, ça devrait le faire. Auparavant, il y a un événement qui va bien nous occuper. C'est dimanche, Karine.
2: C'est Bulsasso Radio,
0: ouais.
2: Avec le NJP, du coup.
0: Absolument.
2: Dans le cadre de PEP en fête.
0: Oui.
2: Où donc les concerts sont gratuits, comme chaque année depuis maintenant. 2020, oui, je le dis,
0: oui,
2: pour ceux qui jouent encore avec Graffiti, voilà.
0: Pour gagner des petites places.
2: Je vois que ça joue beaucoup d'ailleurs.
0: Oui.
2: Donc pas pour PEP en fait, bien sûr, hein, c'est pas pour ça que vous jouez, puisque
1: c'est gratuit.
2: C'est gratuit. Hein, voilà.
0: Ben oui.
2: Non mais bon.
0: Oui, oui.
2: Donc dimanche 14h-18h, direct. Avec 5 radios associatives du coin, donc Fadjet, RCN, Campus Lorraine,
0: Déclic,
2: bien sûr, nos amis de Déclic,
0: voilà.
2: Et puis bien sûr Graffiti.
0: Oui.
2: Voilà, donc une partie des équipes de chaque radio sera présente sur place. Pour faire des interviews.
0: Oui, il y aura du monde.
2: Plein de choses.
0: Ouais. Alors, c'est une bonne habitude parce que ça permet effectivement de partager des bons moments. Mmh. Le programme donc, des déambulations, comme on dit. Il y aura Kraken Orchestra en particulier. Il y aura une scène mobile avec pas mal d'invités. Là, c'est plus consacré à la chanson française. À la pop et au jazz. Et puis, sous chapiteau, il y aura Arat Kilo avec Socha et Miklad, La Chica, qu'on va écouter dans un instant, Agoro, qu'on connaît, Quartier Musique. Au Magique, dès 14h, il y aura, alors j'adore le nom, hein, déjà parlé, Pouf Pouf Pantoufle.
2: Mmh. C'est
0: sympa quand même. Hein. Mmh. La sélection des Inouïs 2026, Moira June, Violette Paille ou Pille, je sais pas, Photon. Et puis, il y aura aussi une scène du fond du parc entre 14h30 et 17h30 avec les écoles de musique du Grand Nancy. Ça, c'est bien parce qu'il y a de vrais talents. À la pépinière, de 14h30 à 18h, il y aura un parcours sonore libre qui s'appelle Pulse à l'oreille. Donc, le titre est sympa. Parvis du théâtre de marionnettes, il y aura un spectacle pop qui s'appelle Mobile Love. À la Roseraie, il y a du jazz fusion à 15h et 16h. Zazatak, de fois Z, hein, attention. Et puis à 17h, il y aura, là encore, j'aime beaucoup ça, du pur jazz, ça s'appelle Gâteau sur la cerise. Et donc les radios, c'est au resto Bon Manger. Bon Manger. Voilà, ça fait un peu très. Enfin, ça fait Caraïbes, quoi, hein, Bertrand. Resto Bon Manger. Je sais pas,
3: si t'as déjà. Si on a du soleil, ça sera génial.
0: Hein. Ouais. Alors, je sais pas trop. La météo, me semble-t-il, est pas.
1: T'as pas l'air terrible.
0: Oui.
1: Les prévisions étaient un petit peu plutôt à la pluie.
0: Mais d'accord. Bon. Un petit peu
1: nuageux.
0: Les
1: prévisions peuvent se tromper.
0: Oui. Bon, puis vous serez à l'abri, hein, puisqu'on en.
1: Bah, sous le chapiteau, oui, c'est sûr.
0: Ouais. Ouais. Donc là, ça va. La Chica, vous connaissez?
1: Non, pas du tout.
0: Pas du tout. Bon, on la diffuse assez régulièrement dans la prog, et on va écouter un titre de La Chica, donc qui sera présent. Ah, PEP en fait. Alors, c'est bien.

0: connaissez bien Zone Mix depuis très très longtemps. Et Karine le sait, ça me fait vibrer. C'est quelque chose de beau. Voilà, il y a tout. Il y a le climat, il y a la voix. Il y a vraiment, je sais pas, il y a quelque chose de l'ordre de la beauté qui ressort. Donc ne ratez pas la chica. Oui.
1: Ah, c'est très très beau.
0: C'est vrai, hein.
1: Oui.
0: C'est sublime. Voilà. Donc c'est à la pépinière en fait ce dimanche. Je vais dédier ce titre-là d'ailleurs. Je vais en profiter, je vais le dédier sans démagogie, mais à cette jeunesse qui manifeste depuis quand même quelques jours maintenant. Mm. Et hier, pour des raisons X ou Y, je me suis retrouvé au cœur de la fin de la manifestation. Et je dois dire que ça m'a rappelé, effectivement, tiens, on va jouer les vieux avec Fabrice, ça m'a rappelé finalement quelques mouvements lorsque nous étions gamins, mon cher Fabrice. Et finalement, on descendait nous volontiers dans la rue aussi. Et on avait un petit peu cette envie que cette jeunesse-là a encore aujourd'hui de faire bouger les lignes, d'améliorer un petit peu la condition étudiante, mais pas seulement, puisqu'on sait qu'il y a d'autres difficultés, pas seulement structurelles. Et donc, le cortège était sympathique, et on a vu d'ailleurs que ça a beaucoup mobilisé dans toute la France, et évidemment en particulier à Paris. On peut regretter, quelques brutalités, quelques violences.
1: Ah bah plutôt,
0: c'est le moins que l'on puisse dire.
1: C'est ça, ouais.
0: Et on rappelle quand même que ce sont des mineurs pour la plupart, et que c'est quand même très important de le rappeler, et que la confrontation entre guillemets avec les mineurs doit être maîtrisée. La maîtrise, ça veut dire quoi? Ça veut dire que quand on va en contact, on a connu ça nous aussi à une époque, on s'efforce quand même d'avoir ce qu'on appelle, dans le jargon que je connais bien, le devoir de retenue. Et à partir de là, on n'utilise pas des armes qui peuvent se révéler assez létales. Quand je dis létales, c'est-à-dire que ça peut vraiment faire des choses très, très, très
2: difficiles. Arracher une main.
1: Arracher une main, c'est ça. Ouais.
0: Alors,
2: peut-être une mâchoire, enfin bref,
1: enlever un œil.
0: Voilà, aujourd'hui, on a eu confirmation qu'il n'y aurait plus ces fameuses grenades. Vous savez, ces fameux LBD, là, enfin bon, bref, qu'on balance à distance. C'est sûr qu'il faut quand même se rendre compte que ces moyens de défense utilisés à proximité d'un individu quel qu'il soit peuvent vraiment créer des choses très, très brutales. Oui, Fabrice?
2: Alors, ce n'est pas du tout les LBD qui sont supprimés, c'est les grenades dans certains cas.
0: Les grenades, bien sûr, oui.
2: Parce que les balles en caoutchouc qui peuvent effectivement faire perdre un œil sont toujours utilisées.
0: Elles sont utilisées. Alors normalement, il y a des histoires de distance. Enfin bref, il y a une norme.
2: Voilà, oui, mais qui pas à bout portant et puis.
0: Oui.
2: Puis pas en visant vraiment, quoi.
0: Ouais. On va y revenir dans un instant parce que évidemment, c'est un sujet d'importance et nous avons. Nous avons Christine. Bonjour, tu es là?
3: Bonjour, Hervé.
0: Comment ça va?
3: Tout va. Bon. On est en préparatif.
0: Oui. Alors, on prépare, j'imagine, à Terville, ce concert qui va avoir lieu samedi.
3: Oui, exactement. À partir de 17h, est-ce que je suis à l'antenne là,
0: Absolument, tu es à l'antenne, Christine.
3: Oui, ok.
0: Oui. Tu es où là, Luxembourg ou à Terville déjà?
3: Alors, je suis à Luxembourg pour l'instant et je serai à Terville samedi.
0: D'accord.
3: Déjà tôt le matin pour préparer tout le concert.
0: Oui.
3: Avec les bénévoles, bien sûr, parce que sans eux, on n'est rien du tout. Donc voilà.
0: Bien sûr. Alors, tu as déjà une petite indication, j'imagine, en termes de pré-réservation, comment ça va?
3: Oui, alors ça se passe très très bien. On tourne autour de 300 et ça va encore bien bien augmenter.
0: Ah oui, c'est bien.
3: On avait annoncé la présence de Tonton Zégut. C'est quand même une grande figure en France. Et puis on a Tagada Jones qui sort son nouvel album.
0: Absolument.
3: Avec une nouvelle tournée. Pas mal tourné cet été, mais là ce sera vraiment un nouveau show pour le nouvel album qui vient de sortir. Donc voilà.
0: Et puis les Scots. Les Scots.
3: Oui, les Scots de Nancy.
0: Ah oui. Comment, pardon?
3: Et aussi cette année avec le premier batteur des CDC, Tony Currenty.
0: Ah, Tony est toujours là.
3: Oui.
0: C'est bien.
3: Et,
0: ouais.
3: Voilà, malheureusement, il est retourné en Australie et voilà. Mais tu ne peux pas faire ton festival l'année prochaine au mois d'avril. J'ai dit, mais non, malheureusement, je n'ai que cette date-là, donc voilà.
0: Bon. Oh, ça va, voilà. Oui, ça va quand même. Alors, on sait que bah, Tagada, c'est pareil, ça réunit quand même des fidèles depuis très longtemps. Cet album, il est bon, et Zégut, il va venir quoi ? Il va faire quoi précisément, Zégut ?
3: Alors, lui, il vient en dédicace, il fera des selfies, il va faire 40 minutes sur scène de questions-réponses, donc le public est invité à faire des questions comme il le sent, et puis à faire hurler Tonton Zégut dans la boîte à tonnerre.
0: Oui.
3: Il est là pour ça, il est là pour ça.
0: C'est une forme de reconnaissance et de consécration d'avoir Zégut.
3: Mais oui, écoute, on a déjà demandé plusieurs fois, et puis cette année, ça se concrétise, donc on est super content, d'autant qu'il n'est jamais venu en Lorraine, voilà.
0: Ouais, ouais.
3: Donc il fait le déplacement, et c'est un long trajet pour lui, et il se réjouit, hein, il est vraiment très très content. Et il fera aussi évidemment avec du merch, des BD, des t-shirts Mango Tango, enfin plein de choses qui vont intéresser ses fans, hein, de toute façon.
0: Ouais, alors bon, c'est un pur homme de radio, hein. Bon, c'est un écrivain aussi, mais je veux dire, voilà, il a bercé des générations. Hein. Et il continue à officier, voilà. D'ailleurs, hein. Ouais, ouais, ouais. Alors. Oui. Oui, toi, comme ça, d'emblée, de façon, je dirais, presque spontanée, tu attends quoi ? Qui, précisément, sur scène ?
3: Tu veux dire au niveau des artistes ? Alors, on a en premier lieu ben, les Scots, le groupe de Nancy, et eux, c'est un... de vraiment excellente qualité qui représente la période. Ils aiment vraiment beaucoup ça. Ils ont un chanteur avec une voix scotchante, mais vraiment à la bonne Scotte, quoi.
0: Un chanteur anglais.
3: Et, il vient d'Angleterre directement. Il fait partie d'un des meilleurs tribute bands du monde.
0: Absolument.
3: Du monde, ouais. Carrément.
0: On l'avait vu avec Fabrice. Voilà. On les a vus, les Scots, avec ce fameux chanteur. C'était remarquable. Ouais, ouais.
3: Ah oui, hein, c'est ouais. Vrai. Hein. Moi, ça m'a scotché. J'étais vraiment ébloui. Voilà.
0: Ouais. Ouais, non, mais c'est vrai que ça marche du tonnerre. Et puis ?
3: Ouais. Et donc, eux jouent 70 minutes. Ensuite, on aura le groupe Chaoséum. C'est un groupe de new metal suisse.
0: Ah.
3: Ils sont jeunes, ils sont beaux, ils sont énergiques. Enfin, tout.
0: Ça va donner.
3: Plaire probable. Ouais.
0: Ouais.
3: Plaire probablement en beaucoup.
0: Oui, on a quelques petits coupures. Bah, Luxembourg, c'est pas très loin, mais bon, oui. Tu es toujours là, Christine ? Ah, bon, on a une petite coupure avec le Luxembourg. Pourtant, il y a...
3: Ah,
0: oui, ça y est, Christine, tu es là, à nouveau.
3: Oui.
0: Oui, vas-y.
3: Oui.
0: Oui. Oui, c'est bon.
3: Donc, voilà. Donc, je ne sais pas ce que les auditeurs ont pu entendre. Donc, c'est Chaoséum. C'est un groupe suisse de new metal et qui pourra vraiment rassembler toutes les générations parce qu'ils ont un style vraiment bien à eux. Ils sont très originaux. Et comme je disais, ils sont beaux, énergiques, tout ce qu'il faut pour plaire à la jante féminine.
0: Bon, je vais demander à Karine de publier les photos sur nos réseaux. Et...
3: Oui. En fait, ils sont actuellement en tournée avec Tarja Turunen, l'ancienne chanteuse de Nightwish.
0: D'accord.
3: Ils sont en tournée en Allemagne actuellement.
0: À la vache.
3: Et Chaoséum, ils sont déjà venus il y a quelques... Je crois que c'était en 2018, je me trompe peut-être, mais ils étaient venus à Lunéville.
0: D'accord.
3: Donc, il y a probablement déjà du public qui les connaît.
0: Mm-hmm.
3: Voilà. Et puis ensuite, on aura les Tagada Jones avec leur nouvel album, leur nouveau show, avec quelque chose de, au niveau des lumières, probablement assez scotchant, d'après ce que j'ai entendu dire.
0: Ah oui. La dernière fois que je les ai vus, effectivement, on en prend plein les yeux.
3: Oui. Les yeux.
0: Mmh. Ouais. Les oreilles, mais aussi
3: voilà.
0: Les yeux.
3: Ouais. Aussi. Et moi, leur nouvel album me plaît beaucoup. Enfin, j'ai vraiment trouvé des marques qui me plaisent au niveau des sons de guitare puissants, et puis des textes aussi toujours bien engagés.
0: Hein. On a écouté un extrait d'un album précédent tout à l'heure, c'est À Feu et à Sang. Un titre que j'aime beaucoup. Voilà, donc, alors, si on rappelle, si on résume, si on fait la synthèse, ma chère Christine, ça ouvre à quelle heure, les portes, à Terville, au 112 ?
3: Alors, on ouvre à 17h.
0: Ok.
3: Tonton Zégut montera sur scène aux alentours de 17h15, 17h30, hein, un petit peu en fonction de ce que, de ce qu'il aura déjà peut-être discuté avec le public. Voilà, les gens viennent pour lui aussi au départ.
0: Oui, j'imagine.
3: Et ensuite, il sera donc sur scène pour 40 minutes. Et voilà, chaque groupe joue 70 minutes.
0: Oui.
3: Vraiment, on leur laisse la place. On aime ça, hein, chez Reconnus. On aime vraiment que les artistes aient leur place. Et puis, Tagada Jones, lui, ce sera un set un peu plus long de 80 minutes.
0: Ouais.
3: Et ça clôturera la soirée.
0: Voilà. Bon, il y aura tout ce qu'il faut. On pourra boire et manger. Enfin, manger,
3: oui,
0: peut-être pas.
3: Oui.
0: Peut-être pas manger. Mais bon, si, voilà. Si, il y a quand même un peu, je crois. Je me souviens, il y a des sandwichs, non? Ou des choses comme ça.
3: Oui, on complétera un peu plus cette année parce que, on essaye de s'organiser pour que les gens trouvent leur bonheur, quoi. Donc, on a toujours le brasseur Richemousse qui est de la région et qui fait des bières artisanales. Il sera de retour. On aura cette année des knacks, hot dogs. Enfin, pas hot dogs, je me trompe toujours sur le nom, mais voilà. Il y aura du froid, du chaud, des desserts. Des trucs apéro, enfin voilà, de quoi plaire à tout le monde et passer un très très bon moment.
0: Oui, alors bon, très honnêtement, n'hésitez pas, il faut aller au 112, puisque là, bon, les Scott, nous, valeur sûre absolue, Tagada Jones, ouais. Là, on risque pas de se tromper. Et puis, bon, donc cette découverte en ce qui nous concerne, parce qu'on connaît pas bien effectivement ce groupe suisse.
3: Ah.
0: Et donc, on va essayer. On va essayer de trouver un titre avant la fin de l'émission et puis on va écouter ça. Ok, ouais. Christine, bon, alors optimiste?
3: Oui, très optimiste et ouais, j'ai presque l'impression qu'on pourrait atteindre 400 personnes, ce serait vraiment super chouette.
0: Ouais.
3: Je pense qu'on va y arriver parce que les gens se décident bien sûr en dernière minute.
0: Oui, bien sûr.
3: Voilà, on
0: bien
3: a
0: sûr.
3: L'habitude de ça maintenant.
0: Ouais, ouais, ouais, ouais.
3: Mais voilà, ça se décide très très bien.
0: Eh ben, c'est parfait, Christine. On te souhaite pleine réussite en tout cas, parce que l'affiche est belle. Et pour y être allé avec Fabrice l'année dernière, on avait apprécié à la fois l'esprit du lieu. Qui est quand même, qui ne connaît pas le 112, c'est une belle découverte. Et puis, c'est vrai que nous, on avait bien aimé tout ce qui s'était passé sur scène, bien entendu.
3: Voilà. Ah ben, super, super. Écoute, vous êtes les bienvenus, tiens-moi au courant et on organisera ça.
0: Ben, pourquoi pas. En tout cas, merci Christine d'avoir été à notre antenne sur Radio Graffiti. On va écouter ce groupe suisse avant la fin de l'émission. On a déjà écouté Tagada Jones et puis on vous invite, chères auditrices et auditeurs avec des Z, à vous rendre au 112 à Terville. Voilà, merci à Christine, à bientôt. À bientôt.
3: Merci à toi aussi de m'avoir pris en entretien. Ouais.
0: Mais on aime bien les Belges et les Luxembourgeois, donc tout va bien. Voilà.
3: Voilà, avec notre accent.
0: Oui, oui, oui, à bientôt.
3: Merci, au revoir, à bientôt.
0: Au revoir.
3: Au revoir.
0: Voilà, donc au Terville.
1: Terville,
0: on va y arriver, quoi. Voilà. Donc, n'hésitez pas, ça fera. Je sais pas, qui a vu Tagada Jones ici, à part Fabrice et moi, Bertrand, non?
4: Non, j'ai pas eu cette chance.
0: Non. Les Scott, tu les as vus, Bertrand?
4: Non plus.
0: Non plus. Oh, alors ça, il faut pas rater ça.
4: Et c'est quand ça, alors, Hervé?
0: C'est le 10, donc c'est samedi.
4: D'accord.
0: Voilà, samedi qui vient. Terville, on peut dire, c'est à côté de Thionville.
4: Ouais.
0: C'est vraiment le prolongement de Thionville. Voilà, le 112, une salle qui est quand même assez réputée pour plein de choses. Et l'acoustique était bonne, j'ai bien aimé. Donc ça, c'est fait.
1: Et Tonton Zégut, quand même.
0: Hein. Bah oui, alors un mec
4: c'est
0: de radio.
4: C'est pas rien.
0: Hein, c'est pas rien. Donc c'est
1: rien.
0: Elle a réussi un gros coup, là, Christine, quand même. Avec Zégut, quand même. Oui, ça va le faire.
1: Mais ouais.
0: Hein, c'est bien, non?
1: Ah oui. Moi, j'ai eu l'occasion de le rencontrer.
0: Ah bon?
1: Ben oui.
0: Ben c'est dingue, ça.
1: Ma vie parisienne.
0: Allez, raconte-nous, carrément.
1: Ah non, mais on est arrivé, il était en émission, et j'avais, à cette époque-là, je fréquentais un garçon qui était dans le milieu de la radio.
0: Ah.
1: Et du coup, on avait...
0: Jean-Bernard Hébé.
1: voilà, et puis j'ai pu rentrer avec lui... dans le studio d'RTL2, en fait.
0: Bah oui, c'est RTL2.
1: Et...
0: Ça existe toujours, RTL2?
4: Oui.
1: Ah oui.
0: Ah oui. Oui, d'accord.
1: J'avoue que... voilà, il m'a dit bonjour, simplement.
0: Ouais.
1: Tonton Zégut, mais...
0: Bien sûr.
1: Ça scotche, quoi.
0: Ouais.
1: Vraiment, ça scotche, parce que tu... Ben, c'est quand même un gars que t'as entendu, que t'as écouté, qui t'a fait découvrir des trucs, et il est impressionnant. Enfin, la carrure...
0: Oui, c'est un personnage.
1: J'avoue que ça m'a fait quelque chose, quoi.
0: Ouais.
1: Je n'étais pas ressortie du studio complètement indemne.
0: Oui, ben, je comprends. Avec Fabrice, nous, dans le temps, on est allé à RTL, on avait rencontré Max Meunier pour Les Routiers sont sympas.
1: Meunier.
0: On avait garé le camion dans la cour. Fabrice, tu te souviens?
2: Et Amélie Grégoire aussi.
0: Amélie Grégoire, mais ça, c'était pour autre chose. C'était pour nos problèmes de cœur à l'époque.
2: On consultait en privé, quoi.
0: Ben, en privé, elle faisait des consultations privées, Amélie Grégoire. Elle est toujours en vie, Amélie Grégoire?
2: Non, je crois pas, non.
0: Non. Bon. Maintenant, moi, c'est ce que je fais, hein. Vu mon âge, je demande s'ils sont vivants ou morts.
1: Oui, c'est ça.
0: Bon, ben, voilà. Il est toujours vivant, comment il s'appelle Ah, bon sang. Édouard Philippe. Oui? Il est toujours là?
2: Oui, toujours.
0: Ah, d'accord. Bon. On va voir s'il se présente aux élections. Et puis, tiens, au fait, je rebondis une nouvelle fois sur quelque chose. Il y a la primaire de la gauche. Et je suis tombé, mais alors totalement, mais par hasard, parce que ça me passionne pas des masses, sur un débat qui était de l'ordre économique, me semble-t-il. Et il y avait Madame Segault.
1: Segault
0: Royal, qui est royal à tous les niveaux, je dois dire, parce que moi, c'est un ravissement. J'attends qu'elle sorte son premier album, parce que on va vraiment avoir de la poésie, des retournements de situation, du suspense. Elle est extraordinaire parce que elle a, elle a été ambassadrice des pôles. Faut pas l'oublier, nommée par notre actuel président. Elle a eu cette mission durant pas mal de temps. Et je me disais que finalement, quand t'es ambassadrice des pôles, et non pas des pôles, hein, pas les boulangeries ou autre chose, y a quand même quelque chose d'assez fort. Quand tu sais que la banquise est en train de fondre, y a tout un symbole, finalement, de déliquescence autour d'un certain nombre de valeurs. Mais ça, on en reparlera peut-être le cas échéant l'année prochaine.
1: Hein. J'allais dire, il n'y a pas que la banquise qui font.
0: Il n'y a pas que la banquise qui font.
2: Les marionnettes aussi.
0: Il y a quoi?
2: Les marionnettes.
0: Les marionnettes.
2: Ainsi font, font.
0: Ah oui, elle est bien celle-là, Fabrice. Tu ne nous l'avais encore pas faite. Enfin, donc, on verra, on reparlera de tout ça dans la mesure où ça va vraiment faire... l'actualité dans les mois qui viennent. Et évidemment, vous savez que Graffiti sera en année électorale l'année prochaine, puisque je crois que les élections, c'est avril, mai, je ne sais plus, il me semble. Hein. Premier tour, avril.
2: Dans les coins, là,
0: oui. Oui, dans les coins. Donc, on en reparlera, et puis après, on fermera... comment on appelle ça?
1: J'ai peur.
0: On fermera les fenêtres, les portes et les toboggans.
1: Et puisque... nos petites bouches aussi.
0: Et nos petites bouches, puisque, voilà. On c'est le blackout pendant les campagnes électorales. Et comme ça, basta. Tiens, qu'est-ce qu'on écoute? Qu'est-ce qu'on écoute?
2: La radio.
0: La radio? Oui, en FM toujours?
2: Oui, parce qu'en rayon X, c'est nocif.
0: C'est nocif. On va écouter un truc qui est pas déplaisant du tout. Après, chacun apprécie à sa juste valeur. Moi, j'aime bien, mais vous n'êtes pas obligé d'aimer. En général, ce qu'on passe dans les émissions, c'est vous qui voyez, c'est vous qui choisissez. Voilà, c'est comme ça.

0: Voilà. Lorsqu'il m'arrive d'être de mauvais poil, je mets ça, Wishbone Ash, The Pilgrim, et puis je me dis que la vie n'est pas si moche. Bon, 1971, bordel. C'est-à-dire qu'en fait, c'est tout, quoi. Le sablier est retourné, on fait marche arrière toute. Je pense que d'ici quelques temps, je serai sur des titres de 56, 48, dans le genre-là. Moi, j'en sais rien. Bertrand, t'es de notre génération, plus ou moins ?
1: Oui. Ah oui, né en 60, bien sûr, donc j'ai traversé. Alors, Wishbone Ash, j'ai beau écouter, ça me fait penser à des groupes en un petit peu moins violents, comme tu dois connaître, Hervé, Sweet Smoke.
0: Sweet Smoke, morceau de bravoure.
1: Voilà.
0: Ah ouais, tiens,
1: magnifique.
0: On le passera.
1: Gong.
0: Ah bah Gong, oui, avec Christian Vander.
1: En boucle.
0: Bah, tu mets Sweet Smoke, finalement, t'as déjà une grande partie de ta prog qui est réglée, quoi.
1: Ah bah, c'est hein? clair, ouais.
0: Ouais. Hein, Fabrice ?
2: Ah bah oui, c'est une vingtaine de minutes, au moins.
0: Ouais, minimum, Ouais.
2: Ouais, puis effectivement, ça mérite d'être écouté. Voilà, si vous n'avez jamais écouté ça, précipitez-vous, écoutez-le.
0: Bien sûr.
2: Sweet Smoke.
0: C'était des morceaux de bravoure qui tournaient en boucle, hein.
2: Comme Inagada Davida, par exemple.
0: Ah, bah, Iron Butterfly.
2: Butterfly.
0: Alors, ils n'ont pas fait que ça. Le pire, c'est que ces pauvres gars, finalement, on n'écoute que ça, mais ils ont fait d'autres trucs, qui sont pas mal, d'ailleurs. J'ai des albums de Iron Butterfly. Bon, après, c'est pas transcendant, mais c'était là aussi leur morceau essentiel. C'est vachement bien. Et puis, il ne faut pas oublier Daniel Gérard. Qui était quand même un sacré bel artiste, hein, Fabrice ?
2: Bah oui, et c'est Jérôme aussi.
0: C'est Jérôme. Bon, je vois qu'il y en a un qui suit, c'est bien. Alors, on va écouter Chaosum, dont nous a parlé Christine. Je ne sais pas, vous connaissiez ça, non, d'une manière ou d'une autre ? Karine ?
3: Bah non, connaissais l'ancienne chanteuse de Nightwish.
0: Eh bien oui, c'est pas rien quand
3: mais
0: même.
3: Mais pas Chaosum.
0: Ouais. Alors Chaosum, il faut le chercher, hein, ce nom-là. Hein. C'est pas... Bon, en français, c'est Chaosum. Ils sont suisses, hein, effectivement.
3: Tout à fait.
0: Tout à fait.
3: Tu confirmes, Christine ne s'est pas trompée.
0: Non, Christine ne s'est pas trompée, ils sont bien suisses.
2: Et ici, Chaosum, il faut ouvrir, bien sûr.
0: Oui, merci, Fabrice.
2: Non.
0: Tu vas retourner dans ta chambre. Hein.

0: Ça s'appelle le titre « Deux minutes seulement ». Ça me rappelle la douche du matin. je rigole.
1: Je n'ai rien dit, non. Je n'ai pensé à rien d'autre.
0: J'ai vu ton sourire moqueur, Karine, commence à le connaître. Bertrand, point de vue.
2: J'ai
0: pris un titre cool. Hein.
2: Ah, j'aime bien.
0: Ouais, ça va. Fabrice, si je puis te déranger, parce qu'il est. Fabrice, quand il vient maintenant à la radio, c'est qu'il joue au PMU.
3: Je ne joue pas du tout.
0: Non, je rigole, évidemment.
3: C'est pas du tout, ouais. J'écouterai.
0: Parce qu'attention, on a affaire à un puriste, on ne déconne pas. Qu'est-ce que tu écoutes, Bertrand, toi, au quotidien, comme ça, quand tu te lèves ou quand tu te couches? Enfin, pas seulement, au milieu aussi.
4: Ce matin, j'ai retrouvé un morceau de Imelda May et Noël Gallagher que j'adore.
0: Tiens, ouais, c'est sympa, ouais. Ça, belle association.
4: Franchement. Après, j'ai une playlist. Il y a du John Butler, il y a du Patti Smith, il y a de l'Aerosmith, de la CDC, des Stones, bien sûr, parce que là, je suis picousé des Stones.
0: C'est vrai?
4: Il
0: faudra qu'on compare, parce que j'ai une armoire normande quasiment pleine. Alors, bon, des bootlegs, mais bon, ça, on s'en fout un peu, dans la discographie officielle.
4: J'ai une centaine d'albums vinyles des Stones.
0: Là, je suis battu, quand même.
4: Donc là,
0: j'en ai moins.
4: Mais voilà, des choses, puis après, ça peut aller vers du Sweet Smoke, du Bong, ça dépend de l'état d'esprit, en fait.
0: Absolument.
4: Dans lequel tu as envie de te mettre. Donc ça peut être du cool, ça peut être du plus violent, mais vraiment de tout ce qu'on peut écouter ici, tout ce qu'on entend ici. Et c'est parfait.
0: Voilà. Pourvu que ça dure. Karine, toi, qu'est-ce que tu écoutes le matin, le midi et le soir?
1: Le matin, j'écoute les oiseaux.
0: Ouais. ça, je peux t'en trouver. Parce que j'ai des pies qui...
1: J'écoute les oiseaux et j'essaye de savoir quel oiseau a fait cucu.
0: Ouais. Alors, grâce à l'IA, tu peux maintenant.
1: J'ai une application gratuite sur mon téléphone.
0: Ouais.
1: Donc ça, voilà, ça peut durer longtemps.
0: Ouais.
1: Mais c'est vachement intéressant.
0: Le midi, c'est quoi? C'est l'Angélus? Un truc dans le genre, non?
1: C'est l'heure de manger.
0: Ouais.
1: Non, en ce moment, honnêtement, j'alterne entre... Je suis un peu sur Marianne Faithfull.
0: Oui.
1: En ce moment.
0: Oui,
1: bien. Et puis, alors, il y a Rory Gallagher.
0: Ah!
1: Qui est,
0: le retour
1: qui est,
0: ou bien... Oui.
4: Bluesman de l'enfer.
1: Du coup, je me suis fait l'album aussi des 18 Close.
0: Qu'on avait rencontré aussi.
1: J'ai réécouté plus attentivement.
0: Les titres sont bons parce que ils coulent de source pour eux, ce fameux trio. Sent que voilà, c'est comme ça, c'est naturel chez eux. La musicalité, elle est ça part. C'est un bon album.
1: Ça a été la découverte pour moi cette année. En tout cas, dans le territoire.
0: Territoire. Très bon album qu'on ne cesse de recommander. Il y en a en prog dans les sessions Lorraine.
1: Ah, cool.
0: Ouais, ça y est.
1: T'as rentré en prog les artistes
0: Là, en particulier, avec In Close. C'est très bon.
1: Tout était bien, en fait.
0: Ouais. Et le soir?
1: Rory et...
0: Carrément.
1: Je zappe beaucoup.
0: Ouais.
1: J'aime bien changer de style. Assez vite, j'arrive plus à écouter un truc du même style tout le temps.
0: Oui, bien sûr.
1: Donc je te dis, hier soir par exemple, avant-hier soir, voilà, j'ai alterné entre Marianne Faithfull et Rory Gallagher, mais je me régale quand même bien avec Rory Gallagher. J'avoue que ça me fait quelque chose.
0: Un artiste formidable qu'on avait vu au Parc des Expos une certaine année. Et qui était fantastique. Moi, j'ai un très bon souvenir de ce concert. Fabrice, alors, je ne vais pas te demander ce que tu écoutes le matin. Je ne sais pas pourquoi.
3: J'écoute mon oreiller.
0: Et puis, à midi et le soir, tu vas me dire quoi?
3: La couette.
0: La couette.
3: Et puis mon matelas.
0: Oui. Bon, après, voilà.
3: Sérieusement, je suis plus, plus télé, donc ça dépend un peu s'il y a des concerts sur Arte.
0: Oui, excellente d'ailleurs.
3: En principe, c'est toujours Sribon ou même sur d'autres chaînes. Et sinon, je préfère, regarder un bon film, du théâtre, des sketchs comiques, toutes les occasions de rire sont les bienvenues.
0: Oui, mais je comprends pas. Elle est où maintenant la place essentielle d'Asdès dans ta vie alors?
3: Ah, encore assez souvent, mais pas beaucoup en CD comme ça.
0: Ouais.
3: Par moment, quand je vais voir les Scott, par exemple.
0: Oui.
3: Bah là,
0: oui.
3: J'y retrouve, mais sinon.
0: C'est vrai.
3: Pas plus que ça, puisque mon autoradio. Enfin, la radio marche, mais pas le lecteur de CD. Donc, voilà quoi. J'écoute la radio.
0: Oui, il va falloir remettre en route la machine quand même. Ça doit pouvoir se réparer, ces trucs, quand même.
3: Ah, non, il faut le changer complètement.
0: Ah, il faut le changer. Ouais. On parle d'autoradio, hein, messieurs, dames. Je ne sais pas si pour la plupart des gens, des jeunes générations, ça parle, un autoradio. Je ne suis pas sûr, parce qu'aujourd'hui, tout se passe. On a vu d'ailleurs que, Karine, la radio n'est plus systématiquement sur les terminaux des voitures.
1: Hein, oui, alors, oui, tout
0: plus,
1: à fait.
0: C'est plus un truc qui est systématique.
1: Je ne sais plus quelle marque voulait imposer
0: ouais, c'est ça.
1: De faire payer, en fait.
0: Oui, si tu veux, la radio, maintenant, il faut payer. C'est, on va les nommer, hein, je crois que c'est BID, et puis cette marque américaine très connue. T'es là. T'es là ou t'es pas là?
3: Tesla.
0: Voilà, Tesla.
1: Tesla, oui.
0: Bah oui, non, mais je...
3: Tesla, oui.
0: Voilà, absolument. Donc, la radio n'est plus systématique. Mais parce que, en fait, je suis allé voir la réglementation, c'est pas obligatoire. Voilà, il n'y a pas d'obligation à ce que la radio soit dans les véhicules neufs aujourd'hui.
1: Même pour des radios d'information générale.
0: Non, c'est des applications. Ouais, ouais, ouais.
1: Punaise.
0: Ouais, ouais. Ah ouais. Tout passe comme ça maintenant. Ouais. Okay. Ce qui explique aussi que bon, les radios ne capitalisent pas un auditoire de malades en ce moment, puisque il y a quand même des coups de sabre un petit peu partout. Quand on sait qu'on écoute essentiellement la radio dans la bagnole, c'est vrai que ça a une répercussion. C'est certain, ça c'est clair. Voilà,
1: c'est
0: bon,
1: indéniable.
0: Après.
3: Le pauvre Elon Musk, il faut bien qu'il gagne un peu de sous en récupérant sur la vente des autoradios, quoi, le pauvre gars.
0: Bien sûr, tu m'étonnes. Pour clore cette émission, je vais vous demander un titre à jouer. Alors, je sais pas, Fabrice, qu'est-ce que tu veux écouter?
3: Ah oui.
0: Allez, vas-y.
3: Je réfléchis.
0: Mais intensément.
3: Intensément, oui.
0: Ouais, je vois de la fumée.
3: Bon, les Zerbirock live par ACDC.
1: Au hasard, hein, vraiment.
0: Mais vraiment
1: alors
0: au hasard, hein, mais
1: aucun
0: bon,
1: lien.
0: Comme ça, en passant. Hein. Écoute, on peut écouter ça. Je ne sais pas si c'est live 77, ça te va? Oui.
3: Oui, ça doit être ça. Oui,
0: ouais, ça doit être bien. Eh bien, on écoute ça, et puis on se retrouve dans un instant sur Radio Graffiti, dans Zone Mixte. Vous savez, on est là comme ça, comme si on était chez nous, en fait.
3: Comme à la maison.
0: Ouais.

0: J'ai toujours rêvé de rentrer dans un resto et de commander avec cette voix-là.
1: Pizza.
0: Et, bon, Fabrice, t'es content là? Ça va te faire
2: un petit coup de jeune, là, ça fait du bien.
0: Bah ouais, ça fait du bien. Karine, tu veux écouter quoi?
3: Alors.
0: Comment?
3: Ça va changer d'univers, hein, par contre, hein,
0: ouais,
3: j'annonce. Hein.
0: Oui.
3: Bah, non, quand même pas. Je pourrais. Hein. Attention, hein, le troisième âge heureux, j'ai diffusé des titres.
0: Bon.
3: Non, c'est vrai que c'est le MJP.
0: Oui.
3: Ça me ramène au fait qu'on a vu TFN.
0: Ah.
3: Il y a 2 ans maintenant. Avec Laetitia et Fabrice, et ben,
0: ouais,
3: on va dire que TFN, ça va pas terrible.
0: Eh ben non, il est
2: gravement malade, on sait pas ce que c'est, malade, mais il dit que c'est une maladie.
4: Ouais, il le dit pas trop. Mais
3: ça m'a rendu triste parce qu'alors là, c'est vraiment quelqu'un que j'écoute.
2: Il fait ses adieux, là, ça y est, il fait tourner d'adieux.
3: Donc si tu peux trouver un TFN bien déjanté.
0: Ouais.
3: C'est pas de refus.
0: Et puis Bertrand, tu voudras quoi?
4: Moi j'écouterais bien un titre que je trouve pour l'intro qui est très très violente et excellente. C'est The Raconteur sous les figures du grand Jack White.
0: Ouais.
4: C'est le titre, c'est Help Me Stranger.
0: Ouais, ben on va essayer de trouver ça.
4: L'intro est excellente.
0: Ouais. Alors j'ai Karine en magasin. Bon, la fille du coupeur de joint.
2: Ah ouais.
3: C'est le grand classique.
0: Bah oui.
2: Ah, oui.
0: Donc
2: c'était la chanson que tout le monde chantait en sortant du concert.
3: C'est vrai que tout le monde est. Ouais.
2: En sortant du concert de TFN ou MJP.
0: Ouais.
2: C'est la première fois où je voyais des centaines de gens qui continuaient à chanter. Ah oui, moi aussi, c'est pareil, je suis sorti, mais ça m'a fait un effet.
3: Mais dehors, dans la pep, en fait, tout le monde hurlait encore. Oh.
2: La pep était en train de chanter, toujours.
3: Ouais, vraiment, ouais.
2: Ah, ouais, c'est incroyable.
3: T'as raison.
0: Je peux tenter un truc?
2: Super souvenir.
0: Je peux tenter une vanne?
3: Okay, vas-y.
0: C'était pas la pep en fête, c'était la pep en pétard.
3: Ah bah oui.
0: Bah ouais, bon.
3: Bah, allez. C'était vachement sympa.
0: Bah j'imagine.
3: Ah, c'était un chouette moment.
0: Alors on fait ça, Karine, mesdames et messieurs, on rend hommage. Attention, hein.
3: Il est pas là.
2: C'est chez vous, réservé, prenez vos places.
3: Ça fait de la peine. Moi, ça me fait de la peine.
0: Ben oui. Hubert Félix. Si j'avais un enfant à nouveau aujourd'hui, je l'appellerais comme ça.
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0: copain de juin. La fille de copain de juin. La fille de copain de juin. Même pire. Bon. Ah tiens, petite nouvelle. Les Québécois ont voté. Le PQ a gagné à nouveau. Je me suis rendu assez souvent, quelques fois au Québec. Et le PQ, c'est le parti québécois francophone. Et donc, ils vont sans doute peut-être relancer un référendum pour l'indépendance du Québec pour la énième fois. Donc voilà, ils ont encore gagné les élections régionales, puisque le Québec étant une région du Canada, et
1: oui.
0: Voilà, donc à suivre. Ils n'en démordent pas, voilà, ils vont relancer un référendum pour faire en sorte que le Québec soit indépendant du Canada. Bon, ça, moi je m'étais rendu à une époque où il y avait déjà eu un référendum, et ça n'avait pas abouti, parce que je crois qu'il y a quand même quelques problèmes constitutionnels, mais par principe, c'est le PQ qui est à nouveau au pouvoir.
2: Ils sont pas au bout du rouleau.
0: Ils sont pas au bout du rouleau. Oui, mais voilà. Un petit instant, Bertrand, parce que j'ai un titre qui s'appelle, tu m'as dit, Les Raconteurs.
3: Et Miss Stranger.
0: Oui, je l'ai en magasin. Bah oui.
3: Une intro.
0: Ouais. On va écouter ça. Et moi, je terminerai par un truc, parce que j'ai ressorti un album comme ça bref. Et là, je suis retombé sur un truc que j'avais pas écouté depuis longtemps. On finira là-dessus. C'est un CD. Et là, pour le coup, on l'a, ce titre-là, sur Graffiti. Et donc, on écoute ça, Les Raconteurs. Allez, c'est parti. Tu oublies.

0: Bon, j'ai absolument pas reconnu le type Bertrand qui, voilà, au début du titre, ça me dit rien du tout. Franchement, j'hésite entre, je sais pas moi, Vangelis, Papathanasio, je sais plus, enfin, c'est qui le gars au début qu'on entend?
1: Ah, l'intro?
0: Ouais, ouais.
1: J'en ai aucune idée.
0: Non, hein?
1: Je sais pas du tout.
0: Non, non, non, ouais, ouais. Bon, on va faire quelques recherches.
1: Voilà.
0: Moi, j'ai ma petite idée, hein.
1: Ah ouais,
0: bah, c'est le King, non?
2: Bah, ça ressemble.
0: Ah, ouais, ouais,
2: effectivement, ça ressemble.
0: Oui,
2: mais
0: c'est
2: bon.
0: Le King. Hein. Ah oui, oui, oui. Ah oui, oui.
2: Ouais.
0: Ah oui.
1: Ah
0: oui.
1: Ouais. Ah, c'est possible.
0: J'en mettrais presque mon doigt.
1: Ouais. Que le doigt.
0: Ah, que le doigt.
2: Que le doigt.
0: Parce que non, mais je veux pas prendre quand même trop
2: oui,
0: de risques. Mais non, non, mais je, tu vois, non, mais quand on, ouais, ça me rappelle certains titres du King.
1: Ah, c'est possible. Ouais. Renseigner.
0: Alors moi j'ai sorti un truc, il y en a pas eu beaucoup. Overhead, donc c'est un gars qui s'appelle Leroux et qui avait, j'étais tombé un petit peu en amour puisqu'on parle du Québec pour cet album, c'est No Time Between. Alors c'est un truc, c'est comme ces fameux projets solo où tout à coup ça fait groupe, ça fait musique, ça fait projet musical. Bon, voilà. Alors, je sais pas ce qu'il est devenu, ce gaillard, mais j'ai réécouté ça et je me suis dit, mais c'était pas mal, c'était pas mal. Donc, bon, ben voilà, je vous fais profiter. Eh ben non, c'est pas lui. Et donc, je risque pas de. Alors, ça, c'est bien parce que les machines à CD, au fond, bah, tu te dis, bah, alors, qu'est-ce que j'en ai fait? Ah, bah oui, il est là. Voilà. On s'en sert, ne sus que si l'on s'en sert. Bon, on s'en sert pas souvent, à vrai dire. Et là, je pense qu'on est sur le bon gaillard. Voilà. Between. J'aime bien.

0: Moi, je n'avais pas écouté ça depuis longtemps. C'est français, c'est Overhead. C'est paru en début des années 2000. Un petit truc, trois petits tours, trois saltos et deux petits trucs. Voilà. Et on se dira au revoir jusqu'à la semaine prochaine.
1: Ok, on commande à manger alors.
0: Ben, on pourrait presque, tu sais, ne me tente pas, Camille.
1: Ne me tente pas.
0: Alors, tiens, ça, vite fait, mais alors très vite fait.

0: Hein, franchement. Je sais pas, tout à coup, on a envie d'être bien, tranquille, et on se dit, tiens, il y a un nuage qui va passer avec un ours. Bon, ça peut pas.
1: C'était bien, ça, à l'époque, là. C'est mieux que la PlayStation, quand même.
0: Oh, putain, oui, c'était vachement bien. Et tu te rappelles, Fabrice, quand il lançait du sable ?
2: Bonne nuit, les petits.
1: Alors, voilà. Ça faisait comme des pailles d'or.
0: Ouais, c'était vachement bien. Vous vous rappelez du nom, quand même, des enfants ?
2: Paprenel et Nicolas.
3: Nicolas et Paprenel.
0: Ouais. Bravo. Ouais. Ouais. Bon, ça se donne toujours, hein. Paprenel, il y en a beaucoup.
2: Moi, il y en a beaucoup.
0: Nicolas, il y en a
2: Nicolas,
0: beaucoup.
2: Nicolas, il en reste, ouais.
0: Il en reste un peu.
2: Un petit énervé, je ne sais plus comment il s'appelle, là, ouais. Là, je vois bien.
0: Alors, comment te dire ? Non, rien. Alors, voyons voir. Tiens, en magasin, et pour finir, là, je ne vais pas vous faire le coup de...
3: Non, de tu ne vas pas le faire.
0: On ne va pas le faire.
3: Non, essaye de partir. Il n'a encore même pas commencé son émission.
0: Non, ben non, mais en même temps, voilà, bon... Ouais. Alors, non, j'ai un autre truc sous le coude. Je crois,
3: ça peut être pire.
0: Non, ça ne peut pas être pire.
3: Ça peut pas être pire.
0: C'est pour toi, Karine.
3: Ah mince. Ah non.

0: Adamo qui continue une belle carrière, je dois dire. Alors, tombe la neige, oui, c'est un message, puisqu'il y a le dérèglement climatique, et on va passer bientôt à l'heure d'hiver.
1: Donc, mais tu veux nous assassiner, là?
0: Non, mais voilà, je vous le dis quand même, il faut assumer quand même ce qui va se passer. Donc voilà, ce sera l'heure d'hiver et ce sera l'hiver. Donc tombe la neige, on ne sait pas si on en aura, ça m'étonnerait.
1: Non, déjà. Tu sais que là, tu viens de passer un titre de
0: Je me doute.
1: De ma...
0: Je me doute.
1: Jeune adolescence. Hein.
0: Ah bah oui.
1: Ma mère
0: oui.
1: écoutait ça.
0: Bah, tu m'étonnes.
1: Dans la bagnole.
0: Ouais.
1: Ça m'a ramené à des souvenirs. Mais...
0: Ah bah je sais.
1: Et on disait à Orantène, heureusement dans la vie, tu rencontres des gens.
0: Oui.
1: Qui font que tu finis pas, soit par te pendre, soit par finir par écouter de la variétoche.
0: Oui, oui,
1: j'ai
0: c'est
1: rien
0: ça.
1: Contre.
0: Mais... Oui, oui, oui.
1: Mais bon, heureusement, merci aux personnes que j'ai croisées.
0: Ben bien sûr, alors
1: c'est ma culture.
0: C'est ce qu'on appelle toute une époque, parce que quand on c'est ouvrait sûr. Le poste, voilà, on avait une playlist de variétés, et on va terminer par l'une d'entre elles. À nouveau, je m'excuse auprès des auditeurs qui attendent toujours du rock endiablé. maintenant, bon voilà, il y a quand même le dérèglement climatique. Et ça, c'est quand même une base profonde d'échange. Il faudrait d'ailleurs que ce soit une préoccupation permanente. Alors, pas obsessionnelle, hein, mais bon, c'est vrai qu'on revient. C'est bon. Hein.
1: Franchement,
0: oui.
1: Je pense que tant que ça ne sera pas géré, on pourra bien se battre pour plein d'autres choses.
0: Hein. Exactement.
1: À un moment donné, ce ne sera plus la peine.
0: Bon, il y a eu, l'autre jour des rencontres très, très importantes, enfin des défilés très importants pour le climat. C'est passé un petit peu à la trappe, on a eu très peu d'écho, parce que voilà, il y avait d'autres choses en plat de résistance. Alors, on se souhaite une bonne soirée. Voilà,
1: donc.
0: On se retrouve la semaine prochaine.
2: Voir une bonne nuit pour les petits, par diffusion de,
0: absolument.
2: De 21h.
0: Oui, ça va le faire.
2: Voilà, vers 22h30, il faut aller vous coucher maintenant.
0: Absolument.
1: Ah, on a Sébastien qui m'envoie un message, tu sais, notre brasseur préféré quand même.
0: Ah, il va bien
1: Il t'embrasse.
0: Merci.
1: Et il dit, qu'est-ce que j'ai écouté ça quand j'étais petit sur les vieux 45 tours des parents.
0: Bah, tu m'étonnes, Sébastien. Ben oui, c'était... C'était un moment d'émotion, de... Comment dire
1: Mais il fait que des trucs.
0: Et c'est ça, lui, les copes. Hein. T'as connu ça, Bertrand?
3: Ah oui.
0: Dire, il te sortait du Sheila, il te sortait du Jodassin. Ouais. Puis Clo-Clo.
2: Et les Beatles.
0: Ah, les Beatles.
3: Et les Beatles.
0: Ah oui, c'est vrai. C'est vrai.
2: Et les Stones, bien sûr.
1: Moi, j'achetais la revue.
0: Salut les copains.
1: La revue Salut les copains.
0: Ouais.
1: Il y avait
3: Podium aussi.
0: Podium.
1: J'en ai j'ai claqué des sous dans tous ces trucs.
0: C'était Clo-Clo avec ses Claudettes.
1: Avec les posters et tout.
0: Oh la vache. Alors nous on avait les posters des Claudettes, hein, Fabrice Sanzet, Gougnafier. Nous le Clo-Clo on s'en tapait un peu. Hein.
1: Finalement.
2: Je t'avoue que le seul poster que j'avais, c'était Marilyn Monroe.
0: Ah, la vache. Oh, dis donc.
1: Ouais, genre tout de suite, il se la pète, tu sais.
0: Oui.
1: Ouais, moi, le seul que j'avais, c'était Marilyn Monroe.
0: Cinéphile.
2: Non, mais le seul de mannequin. Après, j'avais.
0: Ah, bah, évidemment, bien sûr, oui.
2: J'avais quelques. Oui. Les seuls, sans trop, tiens.
0: Ben oui.
2: Les photos de Lady B, de l'album.
0: Ah,
2: l'album
0: très bien.
2: Blanc.
0: Très bien.
2: Ouais. Les quatre belles photos, là.
0: Ouais.
2: Les portraits.
0: C'est beau, ça.
2: Ouais.
0: Ouais.
2: C'est bien.
0: Donc, chose promise, chose d'us. On termine par
1: avec un D comme Dus.
0: Absolument. On termine par il faut que ce soit cohérent. Donc la bise à l'œil. On rediffuse à 21h et vendredi à 8h.
1: Et bon courage pour la fin de l'émission si vous nous écoutez vendredi.
2: Ouais, oui. Vendredi.
1: Allez courage, c'est le dernier jour de taf normalement.
0: Oui normalement.
2: Le bonne nuit les petits, faut attendre un petit peu. Hein. C'est pas le moment. Hein.
0: Ah bah si.
1: On
2: à 10h, il faut pas.
0: Non. On termine par les neiges du Kilimandjaro. Non, c'est même pas ça.
1: Non
0: mais c'est fou quand même. Hein. Mais je termine très très mal. Hein, cette
1: tu
0: émission.
1: Yoyotes, hein.
0: Je yoyote, je radote, je vieillis.
2: Arrête ta Mirabelle.
0: Ouais. Allez, bis à l'œil. Hein.
1: Et ben, au revoir.
0: À mercredi.
1: Non, pas moi.
0: Vous
2: êtes variante.
0: Non, on va tout vous dire et le.
1: Voilà.
0: Enfin bon, elle pourra pas, quoi.
4: La nuit viendra bientôt.
2: Et
1: ouais.
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0: Attention.
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0: 1, 2. Te feront le manteau.

0: Bon, ben Bertrand, tu as tenu la note. Hein.
1: Ah, mais je.
0: Ah, attention.
1: Fond dedans,
0: ah ouais, fond dedans. Bon, Francis nous demande si on fait une nouvelle émission de karaoké.
2: bon, ben, ah, mais t'avais pas coupé.
0: Mais non, ben non, bah non, vous avez chanté sur l'antenne. Oh, oh, qu'est-ce que vous croyez?
2: Moi, j'ai une pensée pour la ville de Maxéville.
0: Oui.
2: Qui nous a donc conviés pour la prochaine édition du Rocket Box.
0: Oui, on a vu Alex d'ailleurs.
2: Oui, on a vu Alex, ouais. Qui est donc programmateur. Alex, au secours.
0: Voilà, la semaine prochaine, rendez-vous donc dans Zone Mixte à 17h. On aura encore du monde, des invités, des gens, bref. Et puis, portez-vous bien d'ici là. Prenez soin de vous, comme on dit, hein, en général, c'est bien. Fabrice, rentre bien.
3: Merci, oui, pas de problème, je connais la route. Je vois où c'est.
0: Bertrand, à bientôt sur cette antenne.
1: Ah bah j'espère bien.
0: Oui. Bah oui,
1: hein. Merci encore de m'accueillir. Parce que c'est un réel plaisir.
0: Il
1: y en aura plein d'autres.
0: Bah, il faut espérer. Oui.
1: Mais c'est sûr.
0: Et puis Karine, à très bientôt.
2: Bah, tout bientôt.
0: Voilà. Allez, prog. Oh bah tiens, oh, c'est génial. Allez, salut, je vous embrasse.

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Quelques mois d'échéance politique majeure pour notre pays, les acteurs du pacte du pouvoir de vivre en 54 organisent une demi-journée d'échanges et de débats ponctuée par deux tables rondes. Le mercredi 14 octobre 2026, à partir de 14h au conseil départemental, c'est l'esplanade Jacques Baudot à Nancy. Cette manifestation, faut-il le rappeler, est totalement gratuite et ouverte à tous dans la limite des places disponibles. La première table ronde traitera des différents services rendus au quotidien par les organisations dans des domaines essentiels comme l'accès à la santé, au logement, à l'alimentation, avec des intervenants de la Mutualité Grand Est, Fédélor, la FAGE et d'autres organismes. Une deuxième table ronde traitera de l'éducation populaire comme réponse à la fatigue démocratique, avec des interventions sur la démocratie en entreprise, les démarches de démocratie et de participation citoyenne, la place des plus démunis dans l'élaboration des politiques publiques, l'articulation entre démocratie politique et démocratie sociale. Il y aura les Francas 54, l'AD2S, la CFDT Grand Est, le CSR Grand Est et encore des tables rondes qui seront animées par Maclouf Idri, Lionel Adam, conseiller départemental 54, et Christophe Sorel, maire de Dame-le-Vière. Ça se passera donc au conseil départemental. Il faut ajouter qu'il y aura de nombreux stands qui permettront de mieux connaître les actions menées par les différents membres du pacte et d'échanger entre eux. La conclusion sera faite par Claude Grivel, membre de la coordination nationale du pacte du pouvoir de vivre. Donc je vous rappelle cette manifestation au conseil départemental le mercredi 14 octobre à partir de 14h. Vous pouvez bien entendu aller sur le site du conseil départemental et vous inscrire aux différentes tables rondes.

À l'occasion de cette nouvelle expo, l'établissement français du sang Grand Est propose du 8 octobre au 11 décembre, donc dans sa maison du don, une exposition des œuvres d'artistes réunies au sein d'une boutique d'art et d'artisanat à Nancy. Au programme, il y aura des interventions diverses, des représentants de l'association Les Mordus et l'établissement français du sang autour d'un café, de viennoiserie. Il y aura la visite de l'expo de la maison du don. Et donc, cette expo se déroule à la maison du don. Le vernissage a lieu ce vendredi à 8h15 et je vous donne l'adresse 85 87 boulevard Lobo à Nancy. Donc n'hésitez pas à vous rendre à cette belle exposition, en plus évidemment dans un lieu qui donne à penser souvent à la solidarité et au don de soi, puisque très régulièrement Graffiti relaie les informations de l'établissement français du sang.

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N'hésitez pas à aller voir sur le site de cette association, Quel Toulois, le samedi 17 à 20h30 à l'église Saint-Jégoul de Toul. Là, vous aurez plus de renseignements de toute façon pour voir un petit peu et vous renseigner sur les buts de cette association qui est déjà venue dans le cadre du marché du monde solidaire.

Puisqu'on évoque le marché du monde solidaire, eh bien, il aura lieu à Lunéville du 7 et 8 novembre 2026, le week-end. Il y a 15 assos du monde de la solidarité internationale qui présentent diverses animations selon un programme qui est en fin d'élaboration. Donc ce sera à Lunéville, 7-8 novembre 2026. Et puis, on le disait, bien entendu, il y a aussi le marché du monde solidaire qui, lui, se tiendra le week-end d'après au conseil départemental et où Graffiti sera en direct le dimanche, en tout cas, pour interviewer, rencontrer des partenaires de la solidarité internationale, comme nous le faisons depuis maintenant pratiquement 2 ans. Ce sera la 3e année, en tout cas, de participation de Radio Graffiti à ce Festival des Solidarités.

Si vous avez des infos, des annonces, n'hésitez pas. www.radiograffiti.fr pour nous laisser tout ça. Et puis, l'ami Migou, Francis, ou encore d'autres personnes de l'antenne de Radio Graffiti, bien sûr, relayera, comme ce petit agenda, toutes les infos qui vous semblent utiles, nécessaires et agréables pour nos auditeurs et auditrices. Bonne journée.

0: cancer. Oh merde.
1: Alors comme ça, c'est toi, Paul, qui a égaré l'épée de cristal que je t'avais confiée.
0: Ouais, franchement, je suis désolé, je sais pas ce que j'en ai fait, mais moi, je suis nul pour garder les épées, vous en avez pas une autre?
1: Non, c'était la dernière de ma collection, et je vais devoir te transformer pour te punir.
0: Ah bon, mais en quoi?
1: Je vais te transformer en un échangiste non-binaire.
0: Ah bah, franchement, ça va, c'est cool, ça.
1: Mais non, je rigole, sombre fou. Je vais devoir te transformer en Valérie Pécresse.
0: Non!

0: naît pas femme, on le devient.
1: Être femme, ce n'est pas une donnée naturelle. C'est le résultat d'une histoire. Il n'y a pas un destin biologique, psychologique, en particulier c'est l'histoire de son enfance, qui la détermine comme femme, qui crée en elle quelque chose qui n'est pas du tout une donnée, une essence, qui crée en elle ce qu'on a appelé quelquefois l'éternel féminin, la féminité. La féminité.

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Monsieur Laudin, vous faites sans doute autorité en matière de bulldozer, tracteur et caterpillar, mais vos opinions sur la musique moderne et sur l'art en général, je vous conseille de ne les utiliser qu'en suppositoire.

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Quelques mois d'échéance politique majeure pour notre pays, les acteurs du pacte du pouvoir de vivre en 54 organisent une demi-journée d'échanges et de débats ponctuée par deux tables rondes. Le mercredi 14 octobre 2026 à partir de 14h au conseil départemental, c'est l'esplanade Jacques Bodo à Nancy. Cette manifestation, faut-il le rappeler, est totalement gratuite et ouverte à tous dans la limite des places disponibles. La première table ronde traitera des différents services rendus au quotidien par les organisations dans des domaines essentiels comme l'accès à la santé, au logement, à l'alimentation, avec des intervenants de la Mutualité Grand Est, Fédélor, la FAGE et d'autres organismes. Une deuxième table ronde traitera de l'éducation populaire comme réponse à la fatigue démocratique, avec des interventions sur la démocratie en entreprise, les démarches de démocratie et de participation citoyenne, la place des plus démunis dans l'élaboration des politiques publiques, l'articulation entre démocratie politique et démocratie sociale. Il y aura les Francs à 54, l'AD2S, la CFDT Grand Est, le CSR Grand Est et encore des tables rondes qui seront animées par Maclouf Idri, Lionel Adam, conseiller départemental 54, et Christophe Sorel, maire de Dame-le-Vière. Ça se passera donc au conseil départemental. Il faut ajouter qu'il y aura de nombreux stands qui permettront de mieux connaître les actions menées par les différents membres du pacte et d'échanger entre eux. La conclusion sera faite par Claude Grivel, membre de la coordination nationale du pacte du pouvoir de vivre. Donc je vous rappelle cette manifestation au conseil départemental le mercredi 14 octobre à partir de 14h. Vous pouvez bien entendu aller sur le site du conseil départemental et vous inscrire aux différentes tables rondes.

l'occasion de cette nouvelle expo, l'établissement français du sang Grand Est propose du 8 octobre au 11 décembre, donc dans sa maison du don, une exposition des œuvres d'artistes réunies au sein d'une boutique d'art et d'artisanat à Nancy. Au programme, il y aura des interventions diverses, des représentants de l'association Les Mordus et l'établissement français du sang autour d'un café, de viennoiserie. Il y aura la visite de l'expo de la maison du don. Et donc, cette expo se déroule à la maison du don. Le vernissage a lieu ce vendredi à 8h15 et je vous donne l'adresse 85 87 boulevard Lobo à Nancy. Donc n'hésitez pas à vous rendre à cette belle exposition, en plus évidemment dans un lieu qui donne à penser souvent à la solidarité et au don de soi, puisque très régulièrement Graffiti relaie les informations de l'établissement français du sang

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N'hésitez pas à aller voir sur le site de cette association, Quel Toulois, le samedi 17 à 20h30 à l'église Saint-Jégoul de Toul. Là, vous aurez plus de renseignements de toute façon pour voir un petit peu et vous renseigner sur les buts de cette association qui est déjà venue dans le cadre du marché du monde solidaire.

puisqu'on évoque le marché du monde solidaire, eh bien, il aura lieu à Lunéville à partir du 7 et 8 novembre 2026, le week-end. Il y a 15 assos du monde de la solidarité internationale qui présentent diverses animations selon un programme qui est en fin d'élaboration. Donc ce sera à Lunéville, 7-8 novembre 2026. Et puis, on le disait, bien entendu, il y a aussi le marché du monde solidaire qui, lui, se tiendra le week-end d'après au conseil départemental et où Graffiti sera en direct le dimanche, en tout cas, pour interviewer, rencontrer des partenaires de la solidarité internationale, comme nous le faisons depuis maintenant pratiquement 2 ans. Ce sera la 3e année, en tout cas, de participation de Radio Graffiti à ce Festival des Solidarités.

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on écoute donc le dernier album, la galette purple de Tequila Savate, groupe qu'il faut absolument voir sur scène. Et donc, docteur Rezus à l'instant. Et on enchaîne tout de suite, hein, c'est le but de l'émission, de pas trop parler. Donc avec What's the Devil, qui est également le nom de l'album. Et si tu m'écoutes, toi, que tu sois digiparty, portugais, livreur de canards, saute en écoutant ça.

Vous êtes toujours sur Graffiti, c'est l'heure de parenthèse, le temps d'écouter un album. On écoute en ce moment le dernier opus de Tequila Savate, groupe de Nancy. Culebra, Papa Tequila et Docteur Rezus sont les trois musiciens et compositeurs. Compositeur, je crois que c'est essentiellement Papa Tequila, mais je ne suis pas sûr de cette information. Donc, je ne vais pas en dire plus. Le temps de retourner cette magnifique galette et on continue. Le temps de retourner cette magnifique galette et on continue. Bon, du coup, ça vous a plu? Eh bien, tendez l'autre face.

On n'est pas bien sur Graffiti, c'est l'heure de parenthèse. On écoute l'album complet de Tequila Savate sorti courant octobre. Et ben, c'est déjà bientôt l'heure de se séparer. Allez voir sur leur page Facebook, ils sont sur tous les réseaux pour les dates de concert, parce qu'il faut absolument les voir sur scène. Et on se laisse avec les trois derniers morceaux. Là, ça va parler de mort, de vengeance et de narcissisme pour terminer cette soirée. Enfin, ce début de nuit, comme vous voulez. Ça dépend, peut-être qu'on est vendredi après-midi si vous nous écoutez en rediff. En tout cas, rendez-vous en janvier pour un nouvel album à défendre, à découvrir. On s'en fout de l'écouter. Donc on se quitte avec Tequila Savate.

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Quelques mois d'échéance politique majeure pour notre pays, les acteurs du pacte du pouvoir de vivre en 54 organisent une demi-journée d'échanges et de débats ponctuée par deux tables rondes. Le mercredi 14 octobre 2026, à partir de 14h au conseil départemental, c'est l'esplanade Jacques Bodo à Nancy. Cette manifestation, faut-il le rappeler, est totalement gratuite et ouverte à tous dans la limite des places disponibles. La première table ronde traitera des différents services rendus au quotidien par les organisations dans des domaines essentiels comme l'accès à la santé, au logement, à l'alimentation, avec des intervenants de la Mutualité Grand Est, Fédélor Lafage et d'autres organismes. Une deuxième table ronde traitera de l'éducation populaire comme réponse à la fatigue démocratique, avec des interventions sur la démocratie en entreprise, les démarches de démocratie et de participation citoyenne, la place des plus démunis dans l'élaboration des politiques publiques, l'articulation entre démocratie politique et démocratie sociale. Il y aura les Francs à 54, l'AD2S, la CFDT Grand Est, le CSR Grand Est et encore des tables rondes qui seront animées par Maclouf Idri, Lionel Adam, conseiller départemental 54, et Christophe Sorel, maire de Dame-le-Vière. Ça se passera donc au conseil départemental. Il faut ajouter qu'il y aura de nombreux stands qui permettront de mieux connaître les actions menées par les différents membres du pacte et d'échanger entre eux. La conclusion sera faite par Claude Grivel, membre de la coordination nationale du pacte du pouvoir de vivre. Donc je vous rappelle cette manifestation au conseil départemental le mercredi 14 octobre à partir de 14h. Vous pouvez bien entendu aller sur le site du conseil départemental et vous inscrire aux différentes tables rondes.

l'occasion de cette nouvelle expo, l'établissement français du Sang Grand Est propose du 8 octobre au 11 décembre, donc dans sa maison du don, une exposition des œuvres d'artistes réunies au sein d'une boutique d'art et d'artisanat à Nancy. Au programme, il y aura des interventions diverses, des représentants de l'association Les Mordus et l'établissement français du sang autour d'un café de viennoiserie. Il y aura la visite de l'expo de la maison du don. Et donc, cette expo se déroule à la maison du don. Le vernissage a lieu ce vendredi à 8h15 et je vous donne l'adresse 85 87 boulevard Lobo à Nancy. Donc n'hésitez pas à vous rendre à cette belle exposition, en plus évidemment dans un lieu qui donne à penser souvent à la solidarité et au don de soi, puisque très régulièrement Graffiti relaie les informations de l'établissement français du sang.

L'association Kel Toulois, K-E-L, qui mène des actions en Burkina Faso avec l'association 1000 écoles, 1000écoles.org, organise un concert le samedi 17 octobre à 20h30 à l'église Saint-Jean-Gould de Toul avec le Gospel Family. N'hésitez pas à aller voir sur le site de cette association, Kel Toulois, le samedi 17 à 20h30 à l'église Saint-Jégoul de Toul. Là, vous aurez plus de renseignements de toute façon pour voir un petit peu et vous renseigner sur les buts de cette association qui est déjà venue dans le cadre du marché du monde solidaire.

puisqu'on évoque le marché du monde solidaire, eh bien, il aura lieu à Lunéville du 7 et 8 novembre 2026, le week-end. Il y a 15 assos du monde de la solidarité internationale qui présentent diverses animations selon un programme qui est en fin d'élaboration. Donc ce sera à Lunéville, 7-8 novembre 2026. Et puis, on le disait, bien entendu, il y a aussi le marché du monde solidaire qui, lui, se tiendra le week-end d'après au conseil départemental et où Graffiti sera en direct le dimanche, en tout cas, pour interviewer, rencontrer des partenaires de la solidarité internationale, comme nous le faisons depuis maintenant pratiquement 2 ans. Ce sera la 3e année, en tout cas, de participation de Radio Graffiti à ce Festival des Solidarités.

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2: 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J'ai été les voir parce qu'ils jouent tout nus.
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Quelques mois d'échéance politique majeure pour notre pays, les acteurs du pacte du pouvoir de vivre en 54 organisent une demi-journée d'échanges et de débats ponctuée par deux tables rondes. Le mercredi 14 octobre 2026, à partir de 14h au conseil départemental, c'est l'esplanade Jacques Bodo à Nancy. Cette manifestation, faut-il le rappeler, est totalement gratuite et ouverte à tous dans la limite des places disponibles. La première table ronde traitera des différents services rendus au quotidien par les organisations dans des domaines essentiels comme l'accès à la santé, au logement, à l'alimentation, avec des intervenants de la Mutualité Grand Est, Fédélor, la FAGE et d'autres organismes. Une deuxième table ronde traitera de l'éducation populaire comme réponse à la fatigue démocratique, avec des interventions sur la démocratie en entreprise, les démarches de démocratie et de participation citoyenne, la place des plus démunis dans l'élaboration des politiques publiques, l'articulation entre démocratie politique et démocratie sociale. Il y aura les Francs à 54, l'AD2S, la CFDT Grand Est, le CSR Grand Est et encore des tables rondes qui seront animées par Maclouf Idri, Lionel Adam, conseiller départemental 54, et Christophe Sorel, maire de Dame-le-Vière. Ça se passera donc au conseil départemental. Il faut ajouter qu'il y aura de nombreux stands qui permettront de mieux connaître les actions menées par les différents membres du pacte et d'échanger entre eux. La conclusion sera faite par Claude Grivel, membre de la coordination nationale du pacte du pouvoir de vivre. Donc je vous rappelle cette manifestation au conseil départemental le mercredi 14 octobre à partir de 14h. Vous pouvez bien entendu aller sur le site du conseil départemental et vous inscrire aux différentes tables rondes.

l'occasion de cette nouvelle expo, l'établissement français du Sang Grand Est propose du 8 octobre au 11 décembre, donc dans sa maison du don, une exposition des œuvres d'artistes réunies au sein d'une boutique d'art et d'artisanat à Nancy. Au programme, il y aura des interventions diverses, des représentants de l'association Les Mordus et l'établissement français du sang autour d'un café de viennoiserie. Il y aura la visite de l'expo de la maison du don. Et donc, cette expo se déroule à la maison du don. Le vernissage a lieu ce vendredi à 8h15 et je vous donne l'adresse 85 87 boulevard Lobo à Nancy. Donc n'hésitez pas à vous rendre à cette belle exposition, en plus évidemment dans un lieu qui donne à penser souvent à la solidarité et au don de soi, puisque très régulièrement Graffiti relaie les informations de l'établissement français du sang.

L'association KEL Toulois, K-E-L, qui mène des actions en Burkina Faso avec l'association 1000 écoles, 1000écoles.org, organise un concert le samedi 17 octobre à 20h30 à l'église Saint-Jean-Goul de Toul avec le Gospel Family. N'hésitez pas à aller voir sur le site de cette association, KEL Toulois, le samedi 17 à 20h30 à l'église Saint-Jégoul de Toul. Là, vous aurez plus de renseignements de toute façon pour voir un petit peu et vous renseigner sur les buts de cette association qui est déjà venue dans le cadre du marché du monde solidaire.

lorsqu'on évoque le marché du monde solidaire, eh bien, il aura lieu à Lunéville du 7 et 8 novembre 2026, le week-end. Il y a 15 assos du monde de la solidarité internationale qui présentent diverses animations selon un programme qui est en fin d'élaboration. Donc ce sera à Lunéville, 7 8 novembre 2026. Et puis, on le disait, bien entendu, il y a aussi le marché du monde solidaire qui, lui, se tiendra le week-end d'après au conseil départemental et où Graffiti sera en direct le dimanche, en tout cas, pour interviewer, rencontrer des partenaires de la solidarité internationale, comme nous le faisons depuis maintenant pratiquement 2 ans. Ce sera la 3e année, en tout cas, de participation de Radio Graffiti à ce festival des solidarités.

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